0: Bonjour, est-ce que vous avez passé une bonne journée? Ah Dan, je suis contente de te voir, ça a été très calme ces derniers temps.
1: Est-ce que vous avez lu les livres d'aujourd'hui?
2: Oh mon Dieu!
3: Il y a des personnes qui nous regardent par la fenêtre. Est-ce que c'est toi qui as emprunté mon livre?
4: Quelqu'un sait pourquoi l'imprimante ne marche plus?
0: Il a fait moche toute la semaine.
5: Est-ce que quelqu'un sait pourquoi l'imprimante ne marche pas? Est-ce que tu connais ce type? Je ne sais plus son nom, je parle du grand.
6: Est-ce que vous avez vu monsieur le directeur aujourd'hui? Oui, je fais une vidéoconférence avec lui cet après-midi.
7: Est-ce qu'on sort ce soir? Est-ce que tu peux m'appeler sur le téléphone du bureau?
8: Salut, est-ce que tu as passé un bon week-end? Salut, au fait, ta compétition hier, les résultats?
9: Salut, ça va, David Mofi? Tu le trouves comment?
10: Ah, il a emprunté, quelle joie sur le logiciel.
11: Avez-vous commandé les dossiers convenus? Nous serons tous bien à la réunion demain.
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0: C'était la maîtresse de maison qui s'appelait Pispus. Elle a composé cette chanson, la plus les fréquentes. 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
0: Compositeur de cette chanson n'est pas bien loin de vous autres. Vous n'avez qu'à lui passer le flacon et vous en chanterez une autre. 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